0: Ouais.
1: Lui, sur Instagram, il parle de Roma.
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